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0: Allez, bienvenue pour Réveil, c'est Baptiste, c'est dimanche matin qu'on démarre ensemble avec un petit tour dans le ciel pour démarrer.
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0: Pour ce dimanche matin, on commence avec vous les béliers. Une nouvelle habitude pourrait vous faire du bien. Les taureaux, un proche vous donne un bon conseil, alors écoutez-le. Les gémeaux, une dépense utile mérite votre attention. On continue avec les cancers, une idée vous donne envie de voir les choses autrement. Les lions, une personne pourrait vous faire une belle surprise. Vierge, un projet personnel commence à vous motiver. Les balances, une nouvelle rencontre vous intrigue. Les scorpions, une envie de voyage revient doucement. Sagittaire, une petite rentrée d'argent vous rassure. On passe au capricorne, un changement dans vos plan pourrait vous plaire. Les Verseaux, une activité vous donne envie d'apprendre quelque chose. Et puis enfin, on termine avec les poissons, une discussion vous aide à mieux comprendre vos envies. Et bon, en tout cas, c'est un bon dimanche qu'on démarre ensemble avec le plein de hits, forcément, pour se motiver. Jason Derulo, CKD, Julien Nibota aussi, et j'oublie pas David Guetta. Bon réveil, bon week-end.
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0: Ah bah c'était chaud, à deux secondes près, j'étais pas là. Jason Derulo sur la radio d'Albertville.
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0: Et la plaque, pour ce dimanche matin, on vous a croisé sur la route pour vous rembourser votre plein. Même en ce dernier jour de vacances, aujourd'hui, à Tournon, sur la départementale, une A1 marron, immatriculée CJ406, deux lettres. C'est votre voiture, c'est gagné. Vous m'appelez 0825 740 940. La suite, c'est avec le nouveau Muse qui arrive pour vous, après Léo Funback et Star Sailor, énorme classique remixé.

0: Le groupe Superstar, on vient de s'écouter Muse sur votre radio. C'était extrait de leur dernier album The Wow Signal. D'ailleurs, le groupe Muse qui va passer par la France. Hein. Je vous rappelle que le rendez-vous, il est à la fin de l'année. Ça va arriver assez vite. Plusieurs concerts de prévu. 27 novembre à la Défense Arena de Paris. Ou alors, c'est les 3 et 4 décembre à Montpellier. Là, c'est 30 minutes de hit non-stop qui continue. Temper City s'est calé. Et juste avant, comme chaque heure, le classique sur votre radio. Voici Pitbull.
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0: C'est Mathis, on profite des vacances jusqu'au bout. Ah oui. Peut-être que vous allez reprendre la route du boulot, ça sera peut-être le retour à l'école aussi demain. Et bah du coup, si vous êtes sur la route ce matin pour rentrer à la maison, la bonne nouvelle c'est que pour le moment, et bah ça roule quand même plutôt bien. Bison futé qui voit vert sur les départs aujourd'hui, et sur les retours c'est jaune dans la région. En tout cas, bah nous on passe le trajet ensemble. Avant 9h, vous calmez avec ça. Avec New Religion qui arrive. Et les Daft Punk avec Pharrell Williams.
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0: C'est Mathis, ça y est, 9h passée, on va savoir comment va se passer votre journée, votre dimanche.
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0: Pour ce dimanche matin, on commence avec vous les béliers. Une nouvelle habitude pourrait vous faire du bien. Les taureaux, un proche vous donne un bon conseil, alors écoutez-le. Les gémeaux, une dépense utile mérite votre attention. On continue avec les cancers, une idée vous donne envie de voir les choses autrement. Les lions, une personne pourrait vous faire une belle surprise. Vierge, un projet personnel commence à vous motiver. Les balances, une nouvelle rencontre vous intrigue. Les scorpions, une envie de voyage revient doucement. Sagittaire, une petite rentrée d'argent vous rassure. On passe au capricorne, un changement dans vos plan pourrait vous plaire. Les Verseaux, une activité vous donne envie d'apprendre quelque chose. Et puis enfin, on termine avec les poissons, une discussion vous aide à mieux comprendre vos envies.
2: Allô, pourquoi tu ne réponds ?
0: En tout cas, bah là, ça y est, c'est dimanche. Peut-être le dernier jour de vacances pour vous. On va en profiter à fond. Harry Styles, c'est calé. Jérémy Frérot aussi. Et j'oublie pas les Black Eyed Peas. Bon réveil.
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en Savoie, vous écoutez les Black Eyed Peas sur votre radio. Il y a du hockey, allez voir la semaine prochaine, la vendredi à Buisson-Rond à Chambé, avec un match amical, les Chambériens qui vont recevoir l'équipe d'Anglette. Tous derrière les éléphants pour aller les encourager, vous envoyez HOT, H-O-T au 7-11-12. Je vous file vos places pendant Teddy Swims et Taylor Swift sur HOT. 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

0: Bienvenue, bon réveil, bon week-end avec nous. Ouais, c'est Mathis, on est ensemble jusqu'à midi. Et tiens d'ailleurs, s'il y a des Bretons qui sont parmi nous ce matin, bah, je suis tombé sur une info, j'ai vu que DJ Snake milite pour qu'il y ait un emoji avec le drapeau de la Bretagne qui soit créé. Comme ça, on va pouvoir se l'envoyer sur WhatsApp par SMS, même se mettre dans les mails, pourquoi pas entre collègues pour planifier une petite pause crêpe. Allez DJ Snake, nous on s'écoute avec Justin Bieber, Let Me Love You, parfait pour se réveiller. Avec aussi Jungle Emma et Sia, bon dimanche tout le monde.
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0: sur la radio d'Albertville pour la suite, le hit que j'écoute tous les jours Place de l'Europe.
1: Non, c'est pas une vanne.
0: Départ avec ça, David Guetta arrive et Riviera. Il est 10h, passe un bon week-end.

0: c'est Mathis. Est-ce que ça serait pas la rentrée qui approche là?
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0: 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Pour Late, d'ici Théodore arrive avec aussi David Guetta.
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0: Sur la Nationale 90 à Albertville, on vient de s'écouter Jessie J avec B.O.B. et Price Tag.
1: La plaque.
0: C'est la radio d'Albertville et on vous a croisé sur la route même en ce dimanche matin, veille de reprise. On vous rembourse votre plein. On vous a vu à Tournon aujourd'hui sur la départementale, une A1 marron immatriculée CJ406 de lettres. C'est votre voiture, c'est gagné. Vous m'appelez 0825 740 940. Pour la suite, tous les hits de l'été sont là sur votre radio. Neka qui arrive juste après Farroco et Steve Aoki.

Naïka sur votre radio. Il y a deux teams là ce matin. Bah oui, ceux qui se reposent, qui font la grasse mat. Et ceux qui sont comme Gauthier. Il m'a écrit là sur l'Insta au radio off. Gauthier qui est en train de bosser. Il est en train de servir des brunchs ce matin. Et bah régalez-vous. Plus de 30 minutes de hit and step pendant les vacances. On en profite. Avec Offenbach qui arrive. Avec Star Sailor juste après Camaro en classique sur votre radio.

0: C'est Mathis et pour la suite, on va retrouver la star de TikTok. Il s'est fait connaître là-bas il y a 2 ans maintenant. Depuis, c'est devenu une superstar. Il tourne partout dans le monde. C'est Alex Moran que je vous passe. Il a sorti son nouvel album vendredi il y a 2 jours. Ça s'appelle Wild Child. 13 hits, 13 pépites dessus à découvrir. Et pour promouvoir l'album, d'ailleurs, c'était un peu le retour aux sources pour lui. Il est devenu cascadeur professionnel. Il y a quand même un TikTok où il se casse la gueule sur une clôture. Franchement, c'est exceptionnel. Alex Moran, c'est Fever Dream qui arrive. Avec aussi Wiz DMC ce matin, je vous passe Show Me Love, bon réveil.
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1: La radio préférée des Albertvillois et des Savoyards, et bah c'est encore et toujours Hot Radio. 11h du mat, on écoute Lady Gaga et Temper City aussi.

0: vous tombez très très bien parce que pour la suite, on va s'écouter Angèle. Ah, quelle star, hein, quelle voix, on l'adore. Et elle nous l'a annoncé, elle sera de retour le 16 octobre prochain avec son prochain album Instinct. Elle a même dévoilé la tracklist jeudi soir. Il y a Célia d'ailleurs qui m'a écrit ce matin sur Insta. Elle m'a dit qu'elle a déjà précommandé l'album depuis vendredi. Ah bah, vous perdez pas le temps. Angèle, on va l'écouter avec un de ses plus gros classiques. Avec aussi Sound of Legend. Et je vous prépare Zao.
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0: en l'air avec Angèle qu'on vient de s'écouter sur la radio d'Albertville. Et si vous avez toujours rêvé d'aller voir la superstar Katy Perry en concert et que vous n'avez pas pu vous déplacer à Musilac en juillet dernier, eh ben j'ai la solution. Ouais, jeudi, rendez-vous au Pâté Chambéry pour un ciné-concert qui est organisé. C'est son live depuis Paris qui va être retransmis dans tous les cinémas partout en France, dont du coup au Pâté Chambéry. Rendez-vous jeudi 20h et la suite des hits avec Dua Lipa qui arrive juste après Shakira sur votre radio.
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0: C'est Mathis et dites-moi un peu le programme de la journée là. Ça se passe maintenant Facebook, Insta de la radio pour Benoît. Hop, midi ça s'installe autour de la table pour le repas en famille. Et puis ça se lève pas avant 17h. Ouais, ça va rouler pour sortir de table. Bah force pour rentrer à la maison derrière. En tout cas, bah la bonne nouvelle c'est que tout à l'heure vous allez bien terminer la journée. Il y a Arnaud qui sera avec vous 16-19 pour terminer la semaine. Terminer les vacances. Et puis nous on profite à fond de ce dernier jour avec Tame Impala, Jenny qui arrive. Beaucoup de Dracula. Avec aussi Amir. À demain, 7h du mat.
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0: La suite des hits avec Alex Warren. Le chanteur californien qui vient enfin de sortir son nouvel album dispo depuis vendredi. On va écouter un extrait Fever Dream. D'ici 19h, qu'est-ce qu'on va faire? Bah forcément qu'on va se faire plaisir avec le jeu de la plaque. Ce sera dans l'heure de 17h. Je vous rembourse le plein d'essence. Des bons plans pour sortir la semaine prochaine. Et puis le cash code, c'est le grand retour du cash code. Excellente nouvelle, ce sera à partir de demain. On va en parler avant 19h. Alex Warren à suivre et Elena aussi, elle sera là dans quelques secondes avec Mauvais Garçon.
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3: Bon après-midi, c'est la radio d'Albertville, autre radio, avec Au Phare vendredi à Chambéry. Un choc pour débuter la saison de Star League. Dès la première journée, notre team Chambé reçoit le champion en titre, le PSG. On vous file bien sûr vos places, vous guettez nos réseaux sociaux. Coup d'envoi à 20h au Phare ce vendredi. Teddy Swims, c'est la suite. Mr. Little sur votre radio.

Le meilleur de Gims, c'est ici, hein, c'était Soleil pour passer ce dimanche après. Mauvais Joe, puisqu'on parle de soleil. Eh ben voilà, hit de l'été, pilé, c'est la suite. Et je vous ai mis un classique signé les Maroon 5, She Will Be Loved, classique Hot Radio.

0: un petit mot ciné avant d'écouter Sound of Legend. Si vous voulez terminer le week-end au cinéma, il y a les trois premiers du box-office qui sont pratiquement toujours les mêmes. Tombé du ciel, ça c'est la comédie avec entre autres Josiane Balasco, c'est toujours troisième du box-office, plus d'1 million de spectateurs, ça marche très bien. L'Odyssée de Christopher Nolan est toujours deuxième, pratiquement 7 millions, et les 7 millions ont été dépassés, 7 millions de spectateurs pour Spider-Man, Brand New Day avec Tom Holland, c'est toujours numéro 1 du box-office. À 17h en approche, je vous ai préparé Sound of Legend pour la suite et Lilywood and the Prick, Prayer in Sea.
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1: Le meilleur, ça se passe ici avec Clara Luciani pour cette nouvelle heure de hit. Je vous ai mis Riviera aussi, avec Citizen Mind sur la radio d'Albertville.

0: Les bons sons continuent avec Tame Impala et Jenny, c'est la suite. Une bonne nouvelle musicale qui est tombée cette semaine, 20 ans après sa sortie, l'album culte d'Amy Winehouse, Back to Black, va ressortir une réédition au collector, ce sera le 23 octobre prochain. Le disque a été vendu quand même à plus de 25 millions d'exemplaires dans le monde, avec une nouvelle édition qui va proposer notamment des démos inédites, des versions rares et un concert enregistré en 2007 à Amsterdam. Pour les fans comme moi d'Amy Winehouse, rendez-vous le 23 octobre. Impala et Jenny, c'est la suite Dracula. Je vous ai mis DJ Snake et Bipolar Sunshine aussi. Et jeu de la plaque dans le prochain quart d'heure.
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0: Il y a encore des bons hits qui arrivent avec Farouko juste après le plein d'essence sur la radio d'Albertville.
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0: Je vous le rembourse, et plus précisément au propriétaire de cette 1 marron qui était sur la départementale à Tournon avec l'autocollant Hot Radio. L'image, c'est CJ, hein, c'est comme Cyril J. 406 et les deux lettres. Votre 1, vous l'avez reconnu, bah vous m'appelez 0825 740 940. Vous allez à Côté Flamme à Albertville, à Ecosport à Frontenex, hein, si vous voulez récupérer l'autocollant Hot Radio et jouer avec nous. Louisa et Bleu Soleil dans un instant avec Soleil Bleu et Farouko aussi, c'est la suite des hits avec Yapaké sur Hot Radio.
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Vous écoutez votre radio avec la chanteuse franco-haïtienne, c'était Naïka avec One Track Mind. Demain, c'est le grand retour du Cash Code. On va en parler dans le prochain quart d'heure. Je vous dis tout. Après Offenbach, le remix de Four to the Floor de Starcellor. Et ce classique, hein, Britney Spears, énorme ça, Womanizer, classique votre radio.

0: On approche des 18h, il y a Tovlo et Stromae pour la suite. Et ça, c'est l'événement, hein. C'est le grand retour du cash code qui fait sa rentrée demain. 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Tovlo et Stromae à suivre et Lick Illy aussi avec I Follow River.
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0: Encore des bons hits qui arrivent avec BTS après les cadeaux.
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0: 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BTS avec Swim, c'est à suivre. Et Polka et Stromae, on va écouter Que ce soit clair. Passez une bonne fin d'après-midi.
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Juste après ce bon plan, direction la Rosière Montvalzan avec le spectacle de Johan avec humour, autodérision et un sens aigu de l'observation. Johan revisite les petits moments de la vie qui nous sont tous familiers. Soirée conviviale, pleine de bonne humeur, bien sûr, au théâtre forestier à la Rosière Montvalzan. C'est ce mercredi de septembre. Ce sera à partir de 18h. Je vous ai mis Damiano David, Retour des Hits et Shakira et Barnaboy.

Le petit dernier de Zazie pour cette fin d'après-midi, c'est sur votre radio avec Peu Importe. Zazie qui nous prépare un nouvel album. On a la date de sortie, ce sera le 2 octobre. Bah oui, il va falloir attendre un petit peu, c'est pas pour tout de suite. Par contre, les bons sons, bah c'est pour tout de suite avec Teddy Swims. Ça s'appelle Mr. Know It All, juste après un classique. Ça c'est toutes les heures des pépites qu'on vous passe. Classique de Mary J. Blige avec le fameux

0: 19h, petite sélection télé et Adèle Castillon pour les hits. Ce soir sur TF1, c'est Spider-Man. On n'arrête pas avec Spider-Man en ce moment. C'est Far From Home. C'est à 21h10 sur France 4. Alors, il y a le concert de The Cure à Rock en Seine. C'est en direct. Hein, si vous aimez The Cure, 21h sur France 4. Et puis Capital sur M6, comme d'habitude. Bon plan et pas cher. Enquête sur les places stars de l'été. 21h10 sur M6. Restez là, la suite. Et c'est Adèle Castillon. C'est bon ça. Adèle Castillon était avec toi et Maroon 5 et Wiz Khalifa avec Payphone. Demain 6h, c'est Mathis pour le réveil. Bonne soirée.
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